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Il est 3h. 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

0: 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Il est 6h.
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2: Bonjour, je suis Maya, votre météorologue IA. Aujourd'hui, jeudi 1er octobre, il fait actuellement 19 degrés avec un ciel très nuageux et une pluie modérée prévue dans les 40 minutes à Éguézé. Les prochaines heures seront marquées par des températures comprises entre 17 et 19 degrés avec des précipitations modérées jusqu'à midi, suivi d'un temps partiellement nuageux et sec pour le reste de la journée. Le vent soufflera faiblement de secteur ouest.
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1: Bonjour à tous. La Lune rencontre Uranus dans le signe des Gémeaux ce jeudi. Pour les Béliers, votre journée s'anime soudainement. Les idées jaillissent, les initiatives s'enchaînent et une nouvelle piste au travail vous stimule.
2: Taureau, un mouvement financier inattendu modifie vos priorités.
3: Vous trouvez rapidement une manière plus judicieuse de gérer votre budget.
4: Gémeaux, un vent de liberté vous pousse à changer vos habitudes.
5: Vous osez un choix audacieux qui étonne agréablement votre entourage.
6: Cancer, une intuition soudaine vous permet de mieux comprendre une situation encore confuse jusqu'ici.
7: Faites confiance à votre premier ressenti, c'est le bon.
8: Lion, votre vie sociale prend un nouvel essor.
9: Une rencontre ou un projet original vous encourage à explorer un terrain complètement inédit.
10: Vierge, votre emploi du temps connaît un rebondissement.
11: Réactif et ingénieux, vous ajustez vos plans avec une remarquable efficacité.
12: Balance, une nouvelle information ou une rencontre stimulante élargit vos horizons.
13: Un voyage ou un projet commence doucement à se dessiner.
14: Scorpion, une émotion vive provoque un déclic salutaire.
15: Vous comprenez ce qui mérite d'être transformé pour avancer plus sereinement.
16: Sagittaire, une personne proche vous réserve une excellente surprise.
17: Sa proposition inattendue pourrait donner une tournure réjouissante à votre journée.
18: Capricorne, votre organisation doit être revue en toute dernière minute.
19: Vous trouvez cependant une solution efficace pour garder malgré tout votre cap.
3: Verseau, une rencontre originale éveille votre intérêt et trouble agréablement aussi vos certitudes.
11: Une belle histoire d'amour pourrait bien commencer.
20: Poisson, la vie familiale s'accélère et les programmes changent.
21: Avec un peu de souplesse, cette agitation devient plutôt divertissante.
22: Très belle journée à tous.
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2: Bonjour à tous. La vision des jeunes sur le travail diffère fortement des plus âgés, si l'on en croit une étude menée à la demande de la mutualité Elan. Ainsi, pour 40% des plus de 55 ans, la responsabilité, par exemple, d'un burn-out incombe surtout au seul travailleur. Et bien, dans une même proportion, mais pour les 18-34 ans, la responsabilité repose bien sur l'employeur. Les jeunes au travail sont aujourd'hui plus sensibles et moins résilients que les plus âgés. Étude qui confirme d'ailleurs la précédente qui avait déjà révélé que les problèmes psychologiques sont à l'origine de près de 40% des nouveaux cas d'incapacité de travail chez les jeunes adultes. L'interdiction du port de la burqa et du niqab entre en vigueur aujourd'hui partout en Italie, dans les écoles. En vertu du texte de loi, le visage des élèves doit rester reconnaissable, ce qui mène à interdire de facto les voiles islamiques intégraux. Du reste, le nombre d'élèves n'ayant pas une maîtrise suffisante de l'italien sera limité à 30% d'une classe. En Italie, l'immigration et l'intégration sont des thèmes brûlants de campagne à l'approche des élections législatives. Que s'est-il passé dans le cockpit d'un appareil de Fly Dubai? Un attentat a-t-il évité de justesse? Les interrogatoires nous le diront. On sait à présent que le copilote a poignardé le commandant de bord, qui a réussi à sortir de la cabine et se faire aider par plusieurs passagers, dont deux étaient également, et par bonheur, des pilotes. Sont eux qui ont pris les commandes de l'appareil qui venait de plonger et l'ont fait atterrir en toute sécurité en Arabie Saoudite. L'avion transportait 174 passagers, dont une centaine de ressortissants juifs. Entre Cristiano Ronaldo et la sélection nationale portugaise, c'est fini. À la veille d'une rencontre de Ligue des Nations face au Danemark, le quintuple ballon d'or a annoncé sur Instagram qu'il claquait la porte. Le sélectionneur Jorge Jesus avait pourtant affirmé qu'il n'y avait pas eu d'incident avec Ronaldo, pourtant mécontent de ne pas être entré en jeu face à la Norvège dimanche. Alors que s'est-il passé? Le moment venu, je dirai à tous les Portugais la vérité sur ce qui a conduit à mon départ de l'équipe nationale à laquelle je me suis toujours consacré, conclut la star du foot portugais sur ses réseaux sociaux. On en termine avec une petite alerte, une bi-alerte, un message bi-alerte aujourd'hui. Ne vous inquiétez pas si vous le recevez, cela devrait être le cas pour 2 millions de Belges qui se sont inscrits au système. C'est un test qui doit prouver sa robustesse et peut-être aussi faire de nouveaux adeptes. Je rappelle que s'inscrire permet d'être alerté en cas de situation d'urgence. L'inscription ainsi que les messages reçus sont gratuits. Donc allez vous inscrire sur bialerte.be. On en termine avec un mot du temps. Une journée en demi-teinte aujourd'hui avec bien sûr quelques éclaircies mais aussi de la grisaille qui apportera de la pluie parfois abondante sur un quart est du pays. Oh, ne réjouissons pas trop vite puisque l'ouest et le centre seront arrosés en fin de journée selon l'IRM. On attend des températures comprises entre 16 et 20 degrés. Pas très chaud. Bon début de journée à tous.
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1: Bonjour à tous. La Lune rencontre Uranus dans le signe des Gémeaux ce jeudi. Pour les Béliers, votre journée s'anime soudainement. Les idées jaillissent, les initiatives s'enchaînent et une nouvelle piste au travail vous stimule.
2: Taureau, un mouvement financier inattendu modifie vos priorités.
3: Vous trouvez rapidement une manière plus judicieuse de gérer votre budget.
4: Gémeaux, un vent de liberté vous pousse à changer vos habitudes.
5: Vous osez un choix audacieux qui étonne agréablement votre entourage.
6: Cancer, une intuition soudaine vous permet de mieux comprendre une situation encore confuse jusqu'ici.
7: Faites confiance à votre premier ressenti, c'est le bon.
8: Lion, votre vie sociale prend un nouvel essor.
9: Une rencontre ou un projet original vous encourage à explorer un terrain complètement inédit.
10: Vierge, votre emploi du temps connaît un rebondissement.
11: Réactif et ingénieux, vous ajustez vos plans avec une remarquable efficacité.
12: Balance, une nouvelle information ou une rencontre stimulante élargit vos horizons.
13: Un voyage ou un projet commence doucement à se dessiner.
14: Scorpion, une émotion vive provoque un déclic salutaire.
15: Vous comprenez ce qui mérite d'être transformé pour avancer plus sereinement.
16: Sagittaire, une personne proche vous réserve une excellente surprise.
17: Sa proposition inattendue pourrait donner une tournure réjouissante à votre journée.
18: Capricorne, votre organisation doit être revue en toute dernière minute.
19: Vous trouvez cependant une solution efficace pour garder malgré tout votre cap.
13: Verseau, une rencontre originale éveille votre intérêt et trouble agréablement aussi vos certitudes.
6: Une belle histoire d'amour pourrait bien commencer.
14: Poisson, la vie familiale s'accélère et les programmes changent.
11: Avec un peu de souplesse, cette agitation devient plutôt divertissante.
20: Très belle journée à tous.
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0: 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Il est 8h.
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2: Bonjour à tous. Octobre rose débute, un mois entier consacré à la lutte contre le cancer du sein. La lutte et la sensibilisation et donc toute l'importance d'un dépistage précoce. Le cancer du sein touche une femme sur 8 en Belgique, un homme sur 1000. Mais bonne nouvelle, les chances de survie continuent de progresser. Les données les plus récentes font état d'un taux de survie à 5 ans dans 93% des cas. Une amélioration qui tient donc aussi de la prévention. En Belgique, ce matin, la centaine de travailleurs belges de l'armateur danois Maersk se met en grève aujourd'hui. Ils contestent la décision de l'entreprise logistique de mettre fin unilatéralement à tous les régimes de télétravail dans ses antennes dans le monde. En Belgique, les bureaux de la compagnie maritime sont basés à Anvers. Les employés peuvent télétravailler jusqu'à 3 jours semaine. Ça sera fini au 1er janvier 2027. Celui qui est bien préparé et mieux protégé, un adage que l'on doit au ministre de l'Intérieur Bernard Quintin qui présente ce jeudi une brochure d'information à la population. Brochure qui nous prépare à des situations d'urgence comme des inondations, des tempêtes, des vagues de chaleur ou même encore l'incendie de Hautefeuille cet été par exemple. Cette brochure rassemble des conseils et des mesures concrètes à appliquer avant, pendant et après un incident, abordant notamment l'accès des informations fiables, les contacts d'urgence, la constitution d'un kit de secours ou la mise encore à l'abri en cas de risque toxique. Dans la foulée, ne vous inquiétez pas si vous recevez un message bi-alerte aujourd'hui. Cela devrait être le cas pour 2 millions de Belges qui sont inscrits au système. C'est un test qui doit prouver sa robustesse et peut-être aussi faire de nouveaux adeptes. Je rappelle que s'inscrire permet d'être alerté en cas de situation d'urgence. L'inscription ainsi que les messages reçus sont entièrement gratuits. Les prix des carburants repartent déjà à la hausse ce matin à la pompe, hausse limitée à 1 centime, mais pour tous les types, essence 95 et 98 RON, comme pour le diesel. Comme prévu, les métallos FGTB mènent des actions de protestation contre la flambée des prix des carburants. Ça commence doucement ce vendredi, donc demain, quand des militants et permanents du syndicat distribueront des tracts dans une centaine de stations-service, tant en Wallonie qu'à Bruxelles. Le syndicat dénonce une partie de plus en plus importante de voir partir le salaire pour pouvoir aller travailler. Le tract qui sera distribué demain porte un message simple. Faire le plein pour finir à sec pour les métallos, c'est non. Que s'est-il passé dans le cockpit d'un appareil de Fly Dubai? Un attentat a-t-il été évité de justesse? Les interrogatoires nous le diront. On sait à présent que le copilote a poignardé le commandant de bord qui a réussi à sortir de la cabine et se faire aider par plusieurs passagers dont 2 étaient également pilotes. Par bonheur, ce sont eux qui ont pris les commandes de l'appareil qui venait de plonger et l'ont fait atterrir en urgence et en toute sécurité en Arabie Saoudite. L'avion transportait 174 passagers, dont une centaine de ressortissants juifs. Un mot du temps, demi-teinte aujourd'hui avec beaucoup de nuages, l'une ou l'autre éclaircie et de la pluie pour tout le monde en fin de journée essentiellement. On attend des températures comprises entre 16 et 20 degrés. Bon début de journée à tous.
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1: Bonjour à tous. La Lune rencontre Uranus dans le signe des Gémeaux ce jeudi. Pour les Béliers, votre journée s'anime soudainement. Les idées jaillissent, les initiatives s'enchaînent et une nouvelle piste au travail vous stimule.
2: Taureau, un mouvement financier inattendu modifie vos priorités.
3: Vous trouvez rapidement une manière plus judicieuse de gérer votre budget.
4: Gémeaux, un vent de liberté vous pousse à changer vos habitudes.
5: Vous osez un choix audacieux qui étonne agréablement votre entourage.
6: Cancer, une intuition soudaine vous permet de mieux comprendre une situation encore confuse jusqu'ici.
7: Faites confiance à votre premier ressenti, c'est le bon.
8: Lion, votre vie sociale prend un nouvel essor.
9: Une rencontre ou un projet original vous encourage à explorer un terrain complètement inédit.
10: Vierge, votre emploi du temps connaît un rebondissement.
11: Réactif et ingénieux, vous ajustez vos plans avec une remarquable efficacité.
12: Balance, une nouvelle information ou une rencontre stimulante élargit vos horizons.
13: Un voyage ou un projet commence doucement à se dessiner.
14: Scorpion, une émotion vive provoque un déclic salutaire.
15: Vous comprenez ce qui mérite d'être transformé pour avancer plus sereinement.
16: Sagittaire, une personne proche vous réserve une excellente surprise.
17: Sa proposition inattendue pourrait donner une tournure réjouissante à votre journée.
18: Capricorne, votre organisation doit être revue en toute dernière minute.
19: Vous trouvez cependant une solution efficace pour garder malgré tout votre cap.
3: Verseau, une rencontre originale éveille votre intérêt et trouble agréablement aussi vos certitudes.
4: Une belle histoire d'amour pourrait bien commencer.
16: Poisson, la vie familiale s'accélère et les programmes changent.
8: Avec un peu de souplesse, cette agitation devient plutôt divertissante.
2: Très belle journée à tous.
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1: Bonjour à tous, c'est Panos et aujourd'hui dans l'instant manga, on va parler de Internet Love, qui est un petit one shot comme on dit, donc une histoire unique et très courte de Kiko Urino aux éditions Glénat. Une romance entre un Coréen et un Japonais réunis par Instagram. Cette nouvelle en BD a fait fureur au Japon. Tenma est un nail artist tokyoïte. Il commence toujours sa journée en vérifiant les réseaux sociaux de Uno, un jeune Coréen qui met toute

sa vie en ligne. Seulement, lorsque ce dernier annonce avoir une petite amie, Tenma a du mal à encaisser le choc. Lui, qui suivait tous ses posts depuis 5 années et croyait être la personne qui le connaissait le mieux. Tenma et Uno communiquent en coréen, en japonais et en anglais à l'aide d'une application de traduction. Nous voyons également nos propres hauts et bas sur les réseaux sociaux en voyant les tendances et les personnalités des personnages à travers des publications sur Instagram. Et également, l'histoire aborde la bisexualité de Tenma qui fait qu'il lui est difficile de s'intégrer entièrement dans certaines communautés. Au fur et à mesure que l'histoire progresse, la relation entre les deux change entre les crushs ou alors la vraie romance. C'est un manga qui bouscule réellement les traditions japonaises, mais également nous interpelle sur notre relation avec les réseaux sociaux et les relations qui sont créées à travers eux. Internet a profondément changé notre rapport à l'autre. Ça nous fait penser de manière différente et rend les distances beaucoup plus courtes qu'auparavant. C'est un peu ça le but principal de Internet Love par Kiko Irino aux éditions Glénat. Voilà pour moi aujourd'hui, j'espère que ça vous a donné envie de le découvrir et nous on se dit la prochaine fois. Bye bye!

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0: 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Il est 9h.
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2: Bonjour à tous. Un procès hors norme s'ouvre devant le tribunal correctionnel de Namur. Hors norme parce que le prévenu Marc P, tabassé par Grégory Lenossi, est quasi aujourd'hui dans un état végétatif et donc incapable de se défendre ou même de se présenter devant un juge. Marc P avait déjà été condamné il y a 6 ans pour tentative de viol sur un enfant de 5 ans. Aujourd'hui, il est poursuivi pour avoir abusé d'une fillette de 7 ans l'an dernier. Mais peut-on juger quelqu'un qui ne peut plus bouger, parler ou communiquer? C'est une question à laquelle le tribunal va devoir répondre ce jeudi 1er octobre dès l'entame de ce procès. Myriam Le Chien avait-elle quelque chose à se reprocher? La baronne assassinée par son beau-fils craignait pour sa vie. Depuis longtemps, elle ne se sentait pas en sécurité à Onwe. Mimi, de son surnom, avait même émis l'idée de partir vivre aux États-Unis si d'aventure quelque chose arrivait à son deuxième époux, le baron Ulens. Voilà ce qui ressort de cette nouvelle journée d'audition de témoins hier devant les assises de Nivelles qui juge son meurtrier Nicolas Ulens. Ainsi, le concierge du chalet de Verbier en poste de 2001 à 2019 a raconté avoir été brusquement écarté après avoir été soupçonné d'avoir installé des micros dans le chalet, ce qu'il a toujours nié. Eric Witouk, parent éloigné de Guy Ulens et ancien administrateur de la raffinerie Tire-le-Montoise, a sur lui avoir coupé les ponts avec le baron vers 2000 en désaccord avec ses choix familiaux et ce qu'il considérait comme des largesses envers les enfants de Myriam Le Chien. Elle avait contribué à éloigner ses propres enfants. Les audiences se poursuivent aujourd'hui avec d'autres témoins de moralité. On est de moins en moins en sécurité également dans les rues de Charleroi. Ainsi, on a appris hier soir qu'un homme avait été blessé au genou à la suite d'une bagarre à coups de machette dans la nuit de mardi à mercredi sur le boulevard Paul Janson. Ses jours ne sont pas en danger, mais son agresseur, lui, est en fuite. Un repris de justice activement recherché, un certain Hachem Rayan, condamné pour une fusillade à Forêt en région bruxelloise, a été arrêté mardi soir vers 20h à Tourcoing en France, c'est près de la frontière. Il figurait sur la liste des Belgiums et EU Most Wanted depuis mai 2026. Que s'est-il passé dans le cockpit d'un appareil de Fly Dubai? Un attentat, un détournement a-t-il été évité de justesse? Les interrogatoires le diront. On sait à présent que le copilote a poignardé le commandant de bord qui a réussi à sortir de la cabine et se faire aider par plusieurs passagers dont 2 étaient également pilotes par bonheur. Ce sont eux qui ont pris les commandes de l'appareil qui venait de plonger et l'ont fait atterrir en toute sécurité en Arabie Saoudite. L'avion transportait 174 passagers dont une centaine de ressortissants juifs. Le film belgo-français Dikkenek célébrera ses 20 ans les 10 et 11 octobre prochains sur la place Poulart à Bruxelles. 2 journées de projection et d'animation sont prévues autour de cette comédie sortie en 2006. Mais dépêchez-vous parce qu'il y a 12 000 places, elles sont disponibles, c'est gratuit, mais il faut s'être enregistré au préalable. Une journée en demi-teinte aujourd'hui avec de la grisaille, de la pluie, quelques éclaircies et de 16 à 20 degrés, pas plus. Bonne matinée à tous.
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de Préto avec Sous Influence. Bienvenue à vous tous et toutes. J'espère que vous allez bien, vous êtes en pleine forme. On se jeudi déjà 1er octobre. On est là avec le meilleur, la musique et quelques petites infos. Et en parlant musique, voici Mark Ambor avec Who Knows. C'est également les Cranberries. C'est un grand moment musical en 1994 avec Zombie. Et puis on aura également Major Lazer avec les Your Head on Me. Bonne matinée à tous.

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A Great Expectation, c'était Céline Aspiro dans la programmation musicale de ce jeudi matin. Je vous propose ce grand classique aussi de 1984, il est signé Bill Baxter avec Embrasse-moi idiot. On retrouvera également Oshi avec Pleurer en dansant, l'horoscope signé Serge Ducas ou encore le dernier Slimane qui nous interprétera première fois.

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1: Bonjour à tous. La Lune rencontre Uranus dans le signe des Gémeaux ce jeudi. Pour les Béliers, votre journée s'anime soudainement. Les idées jaillissent, les initiatives s'enchaînent et une nouvelle piste au travail vous stimule.
2: Taureau, un mouvement financier inattendu modifie vos priorités.
3: Vous trouvez rapidement une manière plus judicieuse de gérer votre budget.
4: Gémeaux, un vent de liberté vous pousse à changer vos habitudes.
5: Vous osez un choix audacieux qui étonne agréablement votre entourage.
6: Cancer, une intuition soudaine vous permet de mieux comprendre une situation encore confuse jusqu'ici.
7: Faites confiance à votre premier ressenti, c'est le bon.
8: Lion, votre vie sociale prend un nouvel essor.
9: Une rencontre ou un projet original vous encourage à explorer un terrain complètement inédit.
10: Vierge, votre emploi du temps connaît un rebondissement.
11: Réactif et ingénieux, vous ajustez vos plans avec une remarquable efficacité.
12: Balance, une nouvelle information ou une rencontre stimulante élargit vos horizons.
13: Un voyage ou un projet commence doucement à se dessiner.
14: Scorpion, une émotion vive provoque un déclic salutaire.
15: Vous comprenez ce qui mérite d'être transformé pour avancer plus sereinement.
16: Sagittaire, une personne proche vous réserve une excellente surprise.
17: Sa proposition inattendue pourrait donner une tournure réjouissante à votre journée.
18: Capricorne, votre organisation doit être revue en toute dernière minute.
19: Vous trouvez cependant une solution efficace pour garder malgré tout votre cap.
10: Verseau, une rencontre originale éveille votre intérêt et trouble agréablement aussi vos certitudes.
6: Une belle histoire d'amour pourrait bien commencer.
5: Poisson, la vie familiale s'accélère et les programmes changent.
12: Avec un peu de souplesse, cette agitation devient plutôt divertissante.
4: Très belle journée à tous.
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C'était Cookie Dingler avec Femme Libérée. Alors, ce samedi, le Zan Musique ASBL vous propose une balade musique et patrimoine à Leuze. C'est une boucle de 6 km avec des enfants conteurs pour vous guider en chemin et des musiciens pour vous faire rêver. L'accueil se fera dès 14h à la salle des Coquelicots, rue de la Terre Franche à Leuze. Et puis, voilà, les départs auront lieu à 14h30 et à 15h. Et l'inscription à la balade est souhaitée via le 0477 250 236, 0477 250 236. Je t'ai menti, c'est le titre suivant, signé Caroline Costa et Ulrich Munter. On retrouvera également le dernier Pierre Demar avec Opinel, ou encore Bendo qui nous interprétera Pareil.

Un bendo dans la radio. Et puis, à vous annoncer aussi que le comité philanthropique de Waré-la-Jaussée vous invite à son souper d'automne qui aura lieu ce samedi à 18h30. Ce sera à la salle des fêtes, place du jeu de balle à Waré-la-Jaussée, où il y aura un repas avec, entre autres, terrine de campagne, confit d'oignons doux, petite salade croquante et vinaigrette à l'ancienne, suivi d'un ballotin de volaille farcie aux pommes, sauce normande, poêlée d'automne et pommes boulangères. Et puis comme dessert, un moelleux au chocolat, chantilly maison et compoté de poires aux épices. Il y aura bien sûr l'apéro qui sera offert. Le prix est de 27 euros et les bénéfices de cette soirée contribueront à financer la tournée du Père Noël 2026 à Waré qui aura lieu justement le samedi 19 décembre. Voilà, n'hésitez pas à vous inscrire pour ce repas au 0494 18 29 67, 0494 18 29 67. Côté musique, il y a Anastasia qui va débarquer tout de suite avec No That Kind. On retrouvera également Riviera avec She Doesn't Mind et puis également Johnny Hallyday au rayon souvenir avec Je la croise tous les matins. C'était sorti en 1995.

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0: 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Il est 10h.
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2: Bonjour, je suis Maya, votre météorologue IA. Aujourd'hui, jeudi 1er octobre, il fait actuellement 18 degrés avec un ciel très nuageux et une pluie faible attendue dans les 20 minutes à Aiguezé. Pour les prochaines heures, nous prévoyons un temps très nuageux avec des rares averses cet après-midi et une température maximale de 19 degrés. Le vent restera faible, autour de 30 km par heure.
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Tofu et Stromae dans l'actu musicale. C'était des fleurs en deuxième heure de Matin FM qui s'enchaîne tout de suite avec Jonas Brothers avec Love Me to Heaven. On retrouvera également Moby avec ce titre Go sorti en 1992. Et puis on aura également Nothing Really Matters et sera signé Tiesto et Becky.

La version Afro House Remix de Café Coron, c'était Kalan. Bonne matinée à vous tous et toutes sur Fréquence Iguezée. C'est Matin FM pour vous accompagner jusqu'à midi. Et là, on va retrouver Michel Berger avec la groupie du pianiste. Également Kenvi avec Soleil dans ma tête. Je vois également Marguerite avec Belle Vie. Et puis également, Rayon Souvenir, on aura Philippe Swann avec Dans ma rue.

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C'était Louane, avec Si t'étais là. Et puis ce week-end, ce sera aussi la 33e édition de la Kermesse de Duillé. Elle débutera demain avec, dès 13h30, le rassemblement pour les seniors à vélo pour des parcours de 20, 30, 40 et 50 km. À 18h, les apéros de Vitois. À 20h, ce sera le blind test. Et puis ça continue le samedi avec des jeux interquartiers dès 13h30. Le souper annuel dès 19h avec poulet, frites, compote et salade accompagné d'un dessert au prix de 18€. Et puis à 22h, ce sera la soirée avec DJ GF. Et puis le dimanche 4, la 8e édition du rassemblement des vieux tracteurs, ce sera à partir de 9h. Il y aura également des balades à vélo encadrées, des parcours VTT dès 9h30 avec 35 km. Et puis des parcours familiaux à 10h avec 20 km, 10h30, 10 km. À midi, il y aura l'apéro et puis le jeu bingo en après-midi durant ce week-end, bien sûr, bar et petite restauration. Donc n'oubliez pas la 33e édition de la Kermesse de Duillé qui aura lieu ce vendredi, samedi et dimanche. Côté musique, voici Teddy Bear avec Chaussures Roses. On aura également One More Night, c'est signé Lost Frequency. Et puis on retrouve également All Saints et Mark Saint avec Black Coffee.

Denver City avec Self Aware. Merci d'être là, vous ne touchez à rien. Je suis en votre compagnie jusqu'à midi. Et d'ici 11h, je vous propose tout de suite Meloman. Retour en 1995 avec la voix du Mello. On se plongera même en 1988 pour retrouver Vanessa Paradis avec Maxou. Et puis on reviendra en cette année 2026 avec les nouveaux soleils d'Indochine.

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occupé, le dernier Marc Lavoine et Patrick Fiori dans la radio. Voici Calvin Harris et Rag & Bone-Man avec Lovers in a Past Life. On retrouvera également Alanis Morissette ou encore Lennon Stella. Bonne fin de matinée à vous tous et toutes sur la radio que vous préférez, la radio de votre région.

0: Et des Slighters avec Dance. Et puis ce samedi, il y aura également un concert solidaire. Ce sera à partir de 20h avec la chorale de Malève et Cœur à Corps. Ce sera à l'église Saint-Hubert d'Oramilly. Il y aura une petite restauration et bar dès 19h et après le concert. Et puis ce sera au profit de l'épicerie solidaire d'Oramilly. L'entrée est à 10€. Dans quelques instants, on retrouve Elsa de la douceur avec T'en va pas. Également Mickey avec Ça pique un peu quand même. Et puis un petit peu plus tard, on aura également Mauvais Didjo et Canochoir avec Pilé.
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Hélène Cigara avec les chansons françaises, il y a trop de gens qui t'aiment. Je vous propose d'enchaîner avec un autre style, c'est Aya Nakamura avec Comportement. On retrouvera également le dernier Vianney.

pratiquement refermer cette émission. Il nous reste un petit quart d'heure à passer ensemble. Voici Djebsar avec So Into You, également Réciproque avec Balance-toi, et puis on retrouve également Raft avec Y'a qu'à danser.

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Lisa avec Jetlag. On va déjà refermer ce matin FM pour ce jeudi. Vous restez bien avec nous. Les infos arrivent à midi. Juste après, ce sera Eric Mantier qui reprendra le relais, ou encore Philippe Collin à 14h, ou Nathalie dès 16h. Quant à moi, je reviens avec vous dès demain matin, 9h. On se quitte avec Camille Mbé, Ino Casablanca, avec Autant Défense. Excellent appétit et bon après-midi.

0: 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Il est midi. 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
1: Bonjour à tous et bienvenue. Le procès de Marc P. devant le tribunal correctionnel de Namur pour des faits à caractère sexuel sur mineurs est finalement renvoyé au 22 janvier prochain. La procureure du roi a sollicité une expertise médicale pour déterminer l'état de santé du prévenu et sa capacité à comparaître. Il est, depuis avoir été roué de coups par l'énocie, dans un état végétatif. Si l'expertise conclut à une incapacité de comparaître, le parquet envisage l'application de la loi de défense sociale. Un jugement peut intervenir dans ce cas, mais la réponse judiciaire ne prendrait pas la forme d'une peine de prison. Une mesure d'internement ou de soins pourrait être envisagée selon les conditions prévues par la législation. Savez-vous combien vous gagneriez en cas de maladie de longue durée? Si la réponse est oui, vous surestimez très probablement le montant. C'est d'ailleurs le cas de la plupart des travailleurs interrogés par AG Insurance pour les besoins d'une enquête sur le sujet. Car à partir du deuxième mois et jusqu'au douzième mois, l'indemnité s'élève au maximum à 60% d'un salaire brut, plafonné à environ 4 920 euros, ce qui donne environ 3 000 euros brut par mois. Et puisque nous parlons gros sous, notez que syndicats et employeurs sont réunis en ce moment même au sein du groupe des 10 pour aborder deux des piliers de la formation des salaires en Belgique. D'abord l'indexation automatique et la loi sur la norme salariale. Il va falloir faire vite, syndicats et employeurs espèrent aboutir à une proposition commune avant l'accord budgétaire. Et ceci afin d'éviter que des mesures gouvernementales ne viennent contrecarrer la concertation. On a appris ce matin que plusieurs personnes avaient été privées de liberté à la suite d'une enquête pour corruption au sein de la Société fédérale de participation et d'investissement. Une enquête débutée au début de l'année et qui porte sur les années 2023 et 2024. Différents devoirs d'enquête ont été exécutés depuis lors, et notamment des investigations bancaires, des visites domiciliaires et de très nombreuses auditions. Le parquet de Bruxelles qui donne l'info ne communique pas de nom. Comme prévu, les métallos FGTB mèneront des actions de protestation demain contre la flambée des prix des carburants, et ça commence doucement ce vendredi, donc quand des militants et des permanents du syndicat distribueront des tracts dans de nombreuses stations-service tant en Wallonie qu'à Bruxelles. Le syndicat dénonce une partie de plus en plus importante, devoir partir le salaire pour pouvoir aller travailler. Le tract qui sera distribué demain porte un message simple: faire le plein pour finir à sec pour les métallos, c'est non. Engie et le gouvernement belge repoussent au 4 novembre la date cible pour la conclusion des grandes lignes d'un protocole d'accord sur le rachat par l'État belge des activités nucléaires d'Engie en Belgique. Cristiano Ronaldo et la sélection nationale portugaise s'est terminée à la veille d'une rencontre de Ligue des Nations face au Danemark. Le quintuple ballon d'or a annoncé qu'il claquait la porte sans plus d'explications. Le moment venu, je dirai à tous les Portugais la vérité sur ce qui a conduit à mon départ, écrit la star du foot sur ses réseaux. On termine avec un mot du temps. L'après-midi verra peut-être l'une ou l'autre éclaircie, mais aussi de la pluie. L'ouest et le centre du pays seront arrosés en fin de journée selon l'IRM. Pas plus de 16 à 20 degrés au meilleur du jour. Bon temps de midi à tous.
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2: Bonjour à toutes et à tous. Quelques 350 personnes en situation de handicap ont participé à Bruxelles à la Freedom Drive Mars 2026, un rassemblement organisé par les réseaux européens pour la vie autonome. Les participants se sont rassemblés au parc du Cinquantenaire avant de prendre le départ à 10h. Ils réclament davantage de soutien pour pouvoir vivre de manière autonome, mais aussi des logements abordables et accessibles, un emploi rémunéré à part entière, ainsi qu'un plus grand contrôle sur leur propre vie. Les possibles réformes des budgets de suivi personnalisé et d'assistance personnelle figurent également parmi leurs préoccupations. À l'étranger, deux drones russes ont frappé un important pont de Kiev, celui qui passe au-dessus du fleuve Dniepr et qui relie l'est à l'ouest de la ville. Le trafic des transports publics et métro sur le pont est désormais interrompu. Kiev fait les frais d'une nette intensification des frappes de Moscou sur la capitale ces derniers jours. L'usage par la Russie de drones à réaction équipés d'une ogive conçue pour détruire les structures en acier a également été pointé. Ce type d'ogive concentre en effet l'effet de l'explosion vers l'avant afin de percer et découper la cible. En Turquie, les autorités ont interpellé plusieurs maires lors d'une série de perquisitions qui ont visé des politiciens de l'opposition. Au total, 59 suspects font face à des allégations de corruption liées à de potentielles irrégularités dans des marchés publics. Le parti CHP, qui a obtenu le plus grand nombre de postes de maire à l'échelle nationale à l'occasion des élections de mars 2024 et qui est dans l'opposition, avait infligé un revers au parti AKP au pouvoir et dirigé par le président Recep Tayyip Erdogan. Depuis lors, plusieurs responsables de l'opposition ont été interpellés ou emprisonnés. La diplomatie russe a annoncé l'expulsion de diplomates hongrois en réponse à une mesure similaire prise par le nouveau pouvoir pro-européen à Budapest en septembre dernier et qui a visé 10 employés de la représentation diplomatique russe accusés d'activités inacceptables. Le ministère n'a pas précisé le nombre de diplomates hongrois qui sont concernés. En France, la contestation étudiante prend encore un peu plus d'ampleur aujourd'hui, alors que les étudiants en faculté rejoignent le mouvement lancé par les lycéens. Ils réclament plus de profs et des établissements corrects. Partout, les établissements sont bloqués, que ce soit à Paris, Strasbourg, Marseille, Lyon 2, Reims, Poitiers ou encore Nanterre. Et cela ne va pas sans heurts. À Nantes notamment, le feu a été bouté à l'entrée d'un lycée dont le couloir est actuellement en feu. En sport, Max Verstappen va faire une nouvelle incursion dans le monde de l'endurance le 17 octobre prochain. Il va participer au GT World Challenge Europe à l'occasion d'une course de 3 heures à Portimao, Portugal. Le quadruple champion du monde a confirmé cette information lors de la journée presse de Formule 1 en prélude au Grand Prix de Bahreïn qui se disputera ce dimanche en Malaisie. Brandon McNulty va aborder pour la première fois son maillot arc-en-ciel en course. Ce sera samedi à l'occasion du Tour d'Émilie. Ce sera sa première participation pour le nouveau champion du monde à cette course. La météo aujourd'hui, eh bien, ça reste souvent nuageux avec encore quelques faibles pluies. De temps en temps, des éclaircies et de 15 à 20 degrés. Merci de nous écouter.
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Fréquence gazée, il est précisément 14h02. Bonjour tout le monde, Philippe Collin, j'espère que vous allez bien. Nous sommes ensemble jusqu'à 16h pour une nouvelle édition de Fréquence Musique. Gracie Abrams avec Mini Bar pour démarrer cette émission. Et là, tout de suite, je vous propose Yael Naïm avec New Soul, un titre qui nous fera revisiter l'année 2008. Et puis derrière, In the Head of the Night, les années 80, il s'agira de la belle Sandra. Bel après-midi à vous qui nous écoutez.

Sina Spero dans la radio, c'était Material Lover, la sixième édition des mots en bout de plume. Des livres des auteurs de l'impro, le samedi 10 octobre 2026 de 11 à 19h30 et le dimanche 11 octobre de 10 à 18h à la salle Côté-Cour, chaussée de Hanu, numéro 61 à Jodogne. Spectacle interactif d'improvisation. Voici Vanessa Paradis.

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Merci d'être là de plus en plus nombreux à partager votre après-midi avec nous, monsieur, dame, les nocturnes de Fernelmont VTT. Ça se passera le 11 octobre 2026 à la rue May numéro 9 à Neuville-les-Bois, parcours de 25 et de 30 km, accessible à tous, pas de niveau requis, ravitaillement festif et gastronomique, petite restauration et ambiance festive à l'arrivée, bike park et bike wash, musique et bonne humeur garantie. Allez, on vous y attend toutes et tous, hein. Voici Oceana. C'est comme...

James Blunt avec Heart to Heart. Nous étions en 2014. Fréquence Musique, c'est de la musique bien évidemment et de l'information, histoire de ne rien rater sur ce qui se passe dans la région. Côté musique, voici The Logical Song. Retour en 1979, Supertramp.

La voix de Debbie Harry et la formation Blondie avec Maria à l'instant sur les ondes de votre radio région Fréquence et Gezé. Repas de jumelage Géron-Pont-Plourent, ce sera le samedi 17 octobre 2026 à partir de 18h30. Au menu, soit apéritif jambon grillé sauce moutarde et accompagnement dessert, ou alors l'apéritif saucisse et accompagnement dessert. C'est à votre meilleur choix, messieurs, dames. Ça se passera à la cafétéria du Hall des Sports, avenue des Déportés, numéro 48 à Ramilly. Pour les enfants de moins de 12 ans, 15 euros. Et pour les adultes, 25 euros. Réservé chez Jocelyne Servéo, 0479 61 11 16.

Quel chemin parcouru depuis le début de sa carrière, Christophe Willem en 2017. Turtle, si vous préférez, c'était à Rio. Pour nous conduire jusqu'au top, Red Hot Chili Peppers. Nous arriverons d'ici quelques minutes. Avant cela, voici Martin Garrix et Ed Sheeran.

0: 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Il est 15h.
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2: Bonjour, je suis Maya, votre météorologue IA. Actuellement, à Éguézé, il y a des averses avec une température de 21 degrés et un vent de 30 km par heure. Pour les prochaines heures, le temps sera très nuageux avec une température maximale de 20 degrés et un vent de 30 km par heure. La nuit sera partiellement nuageuse avec une température minimale de 14 degrés et un vent de 20 km par heure. Il n'y aura pas de précipitations significatives dans les prochaines heures.
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On reprend un ancien succès et puis on le remet au goût du jour et ça donne un succès. Et ouais, Zao avec MC Solar, c'était comme Carolina. On est parti pour notre seconde heure à 15h04. Voici Janet Jackson.

tous vos hits préférés, je pense à vous, c'était Pierre Demar. Et puis avant cela, la belle Bonnie Tyler qui nous a quittés il y a quelques temps de cela. On pense encore bien fort à elle avec sa musique qui restera éternelle. Total Eclipse of the Heart, le samedi 24 octobre, un tournoi de belote en 4 vies, 20€ par personne avec 4 tickets boissons. Il y aura une petite restauration sur place. Ça se passera à la rue des Voyous numéro 7 à Ramilly. Inscription sur place à partir de 13h. Début du tournoi, 14h. Pour toute information complémentaire, vous contactez à Francisio 0473 25 65 87.

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On a rendez-vous avec pas mal de jolies demoiselles, hein, là, pour le moment, sur l'antenne de fréquence. Ariana Grande dans un premier temps, et puis maintenant, c'était Britney Spears avec Sometimes.

Justin Timberlake vous a fait vibrer les tympans. Et puis avant cela, il y avait le dernier simple de Marine, c'était Tricheur. Le cabaret de Nodué organise son 36e spectacle sur le thème C'est la vie, deux représentations. La première le dimanche 18 octobre 2026 à 15h et la seconde le samedi 24 octobre à 19h30. Cela se passera à la salle communale de Nodué, rue Émile Landeux, numéro 25. Il vous en coûtera 15€ par personne. Et surtout, il faut réserver, hein, n'hésitez pas, 0475 73 28 53, 0475 73 28 53.

0: Merci d'avoir choisi de passer votre après-midi avec la musique de Fréquence Aiguëzet, Fréquence 104.9, ou alors un portail internet à visiter absolument, hein, le www.fr-aiguëzet.be. Bonne M en souvenir, 1999, voici My Baker.
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0: Ah ça y est, cette fois je le sens, je suis amoureux. Amoureux de qui? Bah de Tiff Barrow, bien évidemment, On My Shoulders. Et bien voilà, messieurs, dames, on va se séparer bien gentiment d'ici quelques minutes. Nathalie vous tiendra compagnie jusqu'à 19h sur cette fréquence, hein, fréquence du 104.9. N'hésitez pas à parler de nous, je le dis souvent, autour de vous, histoire d'agrandir la communauté de fréquences. Et nous, on se sépare en musique avec Christophe Maé et son casting, suivi de Baz Sera. All because of you. Faites pas de bêtises, surtout vous les faites bien. Et à demain, vendredi, pour de nouvelles aventures. Ciao.
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3: Bel après-midi à toutes et à tous, voici le point sur l'actualité. Une dizaine de personnes de deux maisons ont dû être évacuées cet après-midi sur l'avenue Oba de Stroopoort à Bruxelles en raison d'une fuite de gaz. Les pompiers et la police se sont rendus sur place ainsi que plusieurs équipes du gestionnaire du réseau Sibelga. La circulation a été interrompue sur l'avenue pendant l'intervention et depuis 15h15, les équipes de Sibelga ont commencé à ouvrir le trottoir afin d'accéder à cette fuite. La Ligue des familles dénonce la future réforme du précompte immobilier à Bruxelles. La réduction de ce précompte sous forme de forfait pour enfants à charge ou personnes en situation de handicap envisagée par le gouvernement bruxellois ne répond pas à une réelle logique redistributrice, dénonce la Ligue. Bruxelles envisage en effet de mettre en place un montant similaire à celui déjà appliqué en Wallonie, soit 125 euros par enfant à partir du deuxième et 250 euros par personne en situation de handicap. Mais pour la Ligue des familles, en cas de forfait, toutes les familles dont l'objet a un précompte immobilier supérieur à 1250 euros y perdraient. Les trois syndicats de la VRT ont déjà appelé le personnel à cesser de travailler le 12 octobre prochain en signe de protestation contre les économies supplémentaires imposées aux médias publics par le gouvernement flamand. La VRT va en effet devoir fonctionner avec 7 millions d'euros de moins d'ici la fin de la législature et ce, en plus d'une non-indexation de ses moyens de fonctionnement. Du côté du gouvernement flamand, celui-ci a déclaré souhaiter que le média public se concentre sur ses missions principales. À l'étranger, le président israélien Isaac Herzog a annoncé son intention de décerner l'une des plus hautes distinctions civiles du pays à 5 passagers israéliens, dont une femme, qui ont empêché le vol Fly Dubai de s'écraser hier. La femme avait été la première à alerter les personnes à bord de ce qui se passait. 3 autres passagers ont maîtrisé le copilote à qui venait de poignarder le commandant de bord et la dernière personne a prodigué les premiers soins. Pour rappel, l'avion avait dû se poser en urgence en Arabie Saoudite alors qu'il se dirigeait vers Tel Aviv après une violente altercation entre les pilotes. Le ministre américain de la Défense, Pete Hegseth, a annoncé qu'Elon Musk allait participer à un comité chargé d'identifier les technologies et armements dont les États-Unis ont besoin pour leur future guerre. L'objectif de ce programme, qui est baptisé Project Meridian, est, selon le chef du Pentagone, d'atteindre une domination technologique et militaire sur le champ de bataille pour les décennies à venir. En sport, football, Marc Van Bommel prépare nos Diables Rouges pour leur 3e match du groupe A1 de la Ligue des Nations qui aura lieu demain, vendredi donc, à 20h45 à Sclessin et ce sera face à la Turquie. Ce midi, le sélectionneur a accueilli l'entièreté du groupe des 28 joueurs sur le terrain d'entraînement du Centre National de Tubize. Les Diables Rouges comptent actuellement 3 points au classement après les 2 journées, une victoire et une défaite. Météo pour cette fin d'après-midi, le temps reste encore nuageux, plutôt sur l'ouest, même si là aussi progressivement les averses se calment. Sur l'ouest et le centre du pays, les éclaircies sont présentes entre les nuages, les maxima de saison de 15 à 21 degrés. Merci de nous écouter.
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DJ Goja, Jason Derulo et Mélodie avec Michiko pour débuter cette nouvelle émission du 16-19. Bonjour tout le monde, j'espère que vous allez bien. Generation et Younglin nous accompagnent avec Storm 2.

0: Brest. C'était bien sûr Nolwenn Leroy. Il y aura une balade musique et patrimoine à Leuze ce samedi 3 octobre. Vous pouvez vous inscrire au 0477 250 236. L'accueil se fera dès 14h à la salle Les Coquelicots, rue de la Terre-Franche 151, et les départs se feront à 14h30, 15h, et au retour il y aura une animation musicale pour les enfants par Marie-Hélène et Charlotte. On continue avec Destiny's Child, Bug a Boo, et puis ce sera Mentissa, Les Enfants Difficiles.
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Nous étions accompagnés de Lenny Kravitz avec Again. On poursuit avec 50 Cent, Pimp. Nous aurons également Somber avec My Body Isn't Ready, ainsi que Martin Solveig, All Stars. Très bonne.

parti, c'était Alex Warren. Il y aura ce samedi 3 octobre à 20h un concert solidaire. Ce sera Chorale de Malève et Cœur à Corps à l'église Saint-Hubert de Ramilly pour profit de l'épicerie solidaire. Et pour plus d'infos, le 0400 96 28 92 97. Il y aura également petite restauration et bar après le concert. On continue avec Benny Blanco, Selena Gomez et Becky G, T. Olvido. Et puis ce sera Supertramp, It's Raining Again.

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Los Frequencies est accompagné de Marie Frouze pour Pas Réseau. Il y aura la Fiesta Colón du 3 au 4 octobre à Folécave. Ce sera salle Pierre Colón à l'ancien terrain de football. Ils vous proposeront ce vendredi dès 20h inscription du blind test. Ensuite, une soirée dansante avec DJ Dimmer. Le samedi, dès midi, inscription au tournoi de pétanque en triplette. 14h, ouverture du stand de Petit Cowboy et Jeux Far West. Ce sont des ateliers créatifs et jeux divers pour enfants. Dès 18h, souper Far West. 19h30, 21h15, spectacle Eagle Star Country Dancer avec une initiation de 20h à 20h30. De 22h à 3h, ce sera la Big Party avec DJ Young T, Papi Jumper, I Am OK et également DJ Dimmer. Le dimanche, dès 9h, ce sera inscription du WIST qui se fera de 10h à 13h. À 10h, il y aura la parade avec Char Western qui aura un tour du village en fanfare. 14h30, 16h, spectacle des enfants. Dès 16h, il y aura également un bingo, Wild West. Et dès 19h, karaoké et ambiance musicale. Donc tout cela pour la Fiesta Colón à Folécave ce week-end. On continue avec Delta à ciel ouvert.

0: Nous étions en 2018 avec Kenji Girac, Thiago. Il y aura la 33e kermesse de Duy ce week-end. Ils vous proposeront ce vendredi soir dès 18h apéro duitois, 20h blind test, suivi d'une soirée dès 23h. Le samedi de 13h30 à 17h, il y aura les 19e jeux interquartiers. 19h souper, 22h soirée avec DJ Jeff, l'entrée est libre. Le dimanche, dès 9h, rassemblement de vieux tracteurs. Il y aura également des balades à vélo encadrées. Et dès 14h, ce sera le bingo. On continue avec Zach, Ecuador. Nous aurons également Sandra, Kim et Silva, d'où l'on vient. Et Garou, je suis le même. Très bon début de soirée sur Fréquence Aiguisée.
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Lana Del Rey à l'instant avec Video Games. Alex Warren nous accompagne avec Emerald Eyes. Nous aurons également French Montana et Sweely Unforgettable.

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1: Bonjour à tous, c'est Panos et aujourd'hui dans l'instant manga, on va parler de Internet Love, qui est un petit one shot comme on dit, donc une histoire unique et très courte de Kiko Urino aux éditions Glénat. Une romance entre un Coréen et un Japonais réunis par Instagram. Cette nouvelle en BD a fait fureur au Japon. Tenma est un nail artist tokyoïte. Il commence toujours sa journée en vérifiant les réseaux sociaux de Uno, un jeune Coréen qui met toute sa vie en ligne. Seulement, lorsque ce dernier annonce avoir une petite amie, Tenma a du mal à encaisser le choc. Lui, qui suivait tous ses posts depuis 5 années et croyait être la personne qui le connaissait le mieux. Tenma et Uno communiquent en coréen, en japonais et en anglais à l'aide d'une application de traduction. Nous voyons également nos propres hauts et bas sur les réseaux sociaux en voyant les tendances et les personnalités des personnages à travers des publications sur Instagram. Et également, l'histoire aborde la bisexualité de Tenma qui fait qu'il lui est difficile de s'intégrer entièrement dans certaines communautés. Au fur et à mesure que l'histoire progresse, la relation entre les deux change entre les crushs ou alors la vraie romance. C'est un manga qui bouscule réellement les traditions japonaises, mais également nous interpelle sur notre relation avec les réseaux sociaux et les relations qui sont créées à travers eux. Internet a profondément changé notre rapport à l'autre. Ça nous fait penser de manière différente et rend les distances beaucoup plus courtes qu'auparavant. C'est un peu ça le but principal de Internet Love par Kiko Urino aux éditions Glénat. Voilà pour moi aujourd'hui, j'espère que ça vous donne envie de le découvrir et nous on se dit la prochaine fois. Bye bye. 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

Isabelle, interprétée par Olivia Stone. Le repas du jumelage Géron-Pont-Plouron aura lieu le samedi 17 octobre à partir de 18h30. Il vous propose apéritif jambon grillé, sauce moutarde et accompagnement dessert, ou bien apéritif saucisse et accompagnement dessert, au prix de 25€ pour les adultes et 15€ pour les enfants de moins de 12 ans. Ça se déroulera à la cafétéria du Hall des Sports, avenue des Déportés 48 à Ramilly. Pour les réservations, vous pouvez contacter le 0479 61 11 16. On continue tout en musique avec Offenbach et Star Sailor, Fort to the Floor. Nous aurons également Mac Miker et DJ Sven, Holiday Rap.

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0: Souvenir avec Roman Photo, Sons of Summer. On revient à l'actu, bien sûr, avec le duo Madonna et Stromae, My Sins Are My Savior.
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Tu n'existes pas, c'était Pia. Le samedi 10 octobre, il y aura la corrida de Jodogne de 5 ou 10 km. Le départ se fera à 20h, mais avant cela, à 19h, il y aura un kids run de 1,4 km pour les 6 à 12 ans. Vous pouvez vous inscrire sur www.ultratiming.be et le centre de la course se fera à l'école de la Providence rue Sergent Sortet 21 à Jodogne. On poursuit avec Icar et Accelerade à toi, ainsi que Oria, soirée mondaine. À toi.

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2: Bonsoir à toutes et à tous. L'ANVA et le CDNV dans la majorité fédérale ont averti le ministre fédéral de la Mobilité, Jean-Luc Cruc, qu'il n'était pas question de déplacer les nuisances sonores subies par les riverains de l'aéroport de Bruxelles National et de la région bruxelloise vers la Flandre. À la Chambre, les termes utilisés par les partenaires flamands étaient très durs à l'encontre des propositions présentées par le ministre ce jeudi midi en conférence de presse. Jean-Luc Cruc a en effet avancé une série de mesures opérationnelles et structurelles afin de réduire le bruit des avions, comme une descente en continu à l'approche de l'aéroport ou le décollage depuis le seuil de piste, mais aussi l'étude d'une variante de descente courbée pour limiter les nuisances dues à la route 07. C'est la fin des abonnements annuels du réseau Le Tech à 12 euros à partir du 1er février 2027. Une nouvelle grille tarifaire sera appliquée conformément au décret qui a été adopté par le Parlement wallon le 2 septembre dernier. Le Tech précise cela dans un communiqué. Résultat, l'abonnement annuel express qui donne accès à tout le réseau au prix de 12 euros va passer, attention, tenez-vous bien, pour les 12-25 ans à 384 euros, pour les plus de 26 ans à 890 euros. Et pour les 65 ans et plus à 120 euros. Les bénéficiaires du statut BIM, eux, profitent d'un tarif encore à 60 euros et une réduction est prévue également pour les familles nombreuses. Le CSA a classé sans suite les plaintes concernant le sketch de Pierre Cherette. Le conseil déontologique journalistique s'était déjà déclaré incompétent dans cette affaire. Le conseil supérieur de l'audiovisuel s'est donc penché à son tour sur les plaintes visant le sketch du chroniqueur qui parle des fameuses 50 personnalités que le MR aurait préféré à Thomas Gadisseux au poste de nouveau directeur de l'information à la RTBF. Le CSA n'y trouve rien à redire au regard du droit audiovisuel et du contrat de gestion du groupe média de service public, a communiqué le CSA ce jeudi. À l'étranger, en France, les services de renseignement estiment que le mouvement de blocus des lycées est une manœuvre organisée par LFI et ses proxys de l'ultra-gauche, je cite. C'est en tout cas ce qui est ressorti à l'issue de la cellule interministérielle de crise qui s'est tenue à Matignon cet après-midi. Les services du Premier ministre estiment par ailleurs que le mouvement a basculé vers des violences urbaines. Pour rappel, le mouvement est né en Île-de-France et s'est généralisé et a pris de l'ampleur ces derniers jours. À la base, les lycéens réclamaient pour cela plus de profs et des établissements corrects. L'armée ukrainienne a regagné du terrain sur l'est de son territoire, dans la région de Donetsk notamment en septembre, à la faveur d'une contre-offensive baptisée Vivaldi. Les forces ukrainiennes ont repris 172 km² de territoire aux Russes dans l'est et 32 km² dans le nord. À l'inverse, les offensives russes dans la région de Zaporizhzhia au sud et de Sumy au nord ont permis aux forces du Kremlin de s'emparer de 124,5 km². Un mot de météo encore pour cette fin de journée. Le temps reste partagé entre nuages et éclaircies. Il fait sec dans la majorité des régions. Les températures de ce jeudi ont atteint des valeurs tout à fait traditionnelles pour la saison, comprises entre 15 et 21 degrés. Merci de nous écouter.
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0: Dans un instant, retour de la musique.

0: c'était Cœur de Pirate et Loud. Il y aura une soirée Oberbayern le samedi 10 octobre à la salle Jacquet à Jedogne-Souveraine, avec de quoi boire, de la musique et bien sûr une super ambiance. Roxette, c'est la suite de la programmation avec The Big L.
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Nous étions accompagnés de Anouk Tapo. On poursuit avec Chimène Badi, Ne pars pas. Nous aurons également Katy Perry, Unconditionally.

0: de Bose avec le titre « Lose Myself ». Il y aura la 6e édition « Les mots en bout de plume » le samedi 10 octobre de 11h à 19h30 et le dimanche 11 octobre de 10h à 18h. Ce sont des livres des auteurs de l'impro. Ça se déroule à la salle Côté Cour, chaussée de Anus 61, Jodogne. Et le samedi de 17h à 19h, il y aura un spectacle interactif d'improvisation. L'entrée est libre. Si vous voulez plus d'infos, vous pouvez aller sur www.lesailesdubocion.be. La suite, Orne City avec Shooting Star. Nous aurons également Purple Disco Machine et Alison Gold frappe avec Dream Machine et Manon Lisa, Le Petit Pêcheur.
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Je me demande, c'était Ombre. Dans quelques minutes, eh bien, vous retrouverez Bernard avec la boîte à hit. Et dès 20h jusqu'à 22h, ce sera Flo avec la Flosphère. On termine l'émission avec Miley Cyrus, basse persuadée. Nous aurons également Rory Miroir, ainsi que Tame Impala, Loser. Excellente soirée et on se retrouve demain dès 16h. Let's go.

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1: Bonsoir à toutes, bonsoir à tous. Bienvenue dans la boîte à hits. Aujourd'hui, attention, on remonte le temps jusqu'en 2003. Cette époque incroyable où l'on pouvait passer une soirée entière sur MSN, choisir un pseudo complètement ridicule, ajouter 15 émoticônes à son nom et attendre désespérément que la personne qu'on voulait se connecte. C'était aussi l'époque des téléphones à clapet, des SMS tapés avec le clavier numérique, des sonneries polyphoniques qu'on trouvait géniales. Et des CD gravés maison avec le titre écrit au feutre « Mes hits 2003 ». Et musicalement, quelle année ? En 2003, Beyoncé explose en solo avec « Crazy in Love ». 50 Cent nous invite tous dans « In Da Club ». Evanescence débarque avec « Bring Me To Life » et transforme vos chambres en clip gothique pendant 3 minutes 50. Pendant ce temps, Justin Timberlake confirme qu'il peut très bien se débrouiller. Britney Spears reste incontournable, Christina Aguilera impose son style et The Black Eyed Peas commence sérieusement à faire parler d'eux. Et puis il y a tous ces morceaux qu'on entendait partout, dans la voiture, à la radio, dans les soirées, dans les magasins et parfois même sur des compilations achetées uniquement parce qu'il y en avait une qu'on voulait écouter. 2003, c'est aussi l'époque où l'on découvre nos artistes grâce aux clips télé, où l'on entend patiemment notre chanson préférée à la radio pour l'enregistrer. Et où, évidemment, le présentateur parle toujours au début des 5 premières secondes. Alors aujourd'hui, pas besoin de machine à remonter le temps, on s'occupe de tout. Installez-vous confortablement, montez le son, ressortez mentalement vos vieux Nokia, vos lecteurs MP3, et vos jeans taille basse. Parce qu'on repart pour une année pleine de tubes, de souvenirs et de refrains qu'on connaît encore par cœur. Bienvenue en 2003 et bienvenue dans la boîte à hits.

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1: Cette année-là, la petite Alizée, elle en a marre avec son titre J'en ai marre. Ce sera suivi de Baby Bash, Suga sur votre radio.

2003, c'est aussi Axel Red avec son titre Pas maintenant, suivi tout de suite après la pause commerciale, bien sûr, de Beyoncé Crazy in Love sur votre radio. Soyez les bienvenus et surtout, ne changez rien, vous êtes bien.

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0: La bonne musique et les souvenirs, c'est sur votre radio. On retrouve tout de suite Black Eyed Peas avec Shut Up, suivi de l'incontournable Bombing People avec son fameux titre Chihuahua. Bienvenue sur votre radio et bonne soirée.
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1: La petite Britney avec son titre Born to Make You Happy, un titre de 2003. Suivi de Kali, c'est quand le bonheur, c'est maintenant sur votre radio, bien sûr.

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2: Les petites anecdotes de cette année 2003. Il ne se passait pas seulement des choses très sérieuses. Il y avait aussi quelques événements qui allaient changer nos habitudes sans qu'on s'en rende vraiment compte. Par exemple, le 28 avril 2003, Apple lance aux États-Unis son tout nouveau iTunes Music Store. Le principe paraît aujourd'hui presque banal, acheter une chanson directement sur Internet. Mais à l'époque, c'est une petite révolution. Un morceau coûte 99 cents et plus d'un million

aujourd'hui encore faire New York-Londres en environ 3h30. Ça laisse rêveur, hein. Et regardons encore un peu plus haut, beaucoup plus haut. Le 27 août 2003, Mars passe à environ 55,8 millions de kilomètres de la Terre. Cela faisait près de 60 000 ans que la planète rouge ne s'était pas retrouvée aussi proche de nous. Autrement dit, si vous avez raté l'occasion, il fallait être patient pour la suivante. Bref. En 2003, on téléchargeait nos premières chansons sur iTunes, on découvrait les prémices des réseaux sociaux, on disait au revoir au Concorde et on regardait Mars d'un peu plus près. Et pendant ce temps-là, on continuait surtout à graver nos CD et à envoyer nos SMS avec 9 touches et attendre qu'un copain ou une copine se connecte sur MSN. Alors allez, assez parlé, retour au tube, 2003, dans la boîte à hit, on retrouve Christina Aguilera avec Beautiful, suivi de Shimane Badi, entre nous.

0: Comme je vous en parlais au début de cette émission, tout de suite on va retrouver Kuva et DJ Frank avec Inda Club. Ce sera suivi de Danny Minogue avec son titre « Wow, do you love now ?» Bienvenue sur votre radio. Surtout ne change rien, vous êtes sur la bonne fréquence et la meilleure radio de votre région.
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0: Et oui, toutes les bonnes choses ont une fin. On retrouve le dernier titre de cette émission, Dido avec White Flag. On retrouve la boîte à hits la semaine prochaine. Soyez heureux, passez une excellente soirée sur votre radio et amusez-vous.
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2: Et oui, bonsoir à toutes et à tous. Ravi de vous retrouver en direct dans la Flosphère, votre rendez-vous musical du jeudi soir de 20h et jusqu'à 22h sur Fréquence est gueusée. Ce soir, on va entamer le mois d'octobre ensemble avec une playlist 100% éclectique et vibrante. Au programme, des duos inédits, du pop-rock énergique, des voix incontournables de la scène belge et francophone, des pépites électro et de beaux moments de poésie. Installez-vous confortablement, la musique prend le pouvoir tout de suite. Et on ouvre ce grand voyage musical avec un coup de cœur tout particulier. Direction l'univers d'Anka, une amie et coach vocal de talent qui s'est lancée récemment dans la chanson. Après nous avoir déjà séduit avec ses premiers morceaux, elle nous livre ici son troisième titre, Bonbon Mystère. C'est un avant-goût gourmand, pétillant et plein de fraîcheur avant la sortie de son tout premier EP de 5 titres prévus pour la fin de l'année. Place à la voix et la sensibilité d'Anka sur Fréquence est gueusée.

Sous influence, c'était à l'instant Eddie de Preto, tout premier single issu de son prochain album à venir. Je vous propose maintenant une rencontre intergénérationnelle magnifique entre le duo de rappeurs toulousains Big Flo et Oli et le monument de la chanson française Francis Cabrel. Ensemble, ils croisent leurs plumes sur le thème de la chance, du destin et du temps qui passe. Un morceau empreint de nostalgie et de tendresse, voici Trèfle.

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C'était Été avec toi, Adèle Castillon. On va tout de suite enchaîner avec une très belle voix de la pop française, Christophe Willem. Extrait de son album Prismophonique, sorti en 2012, ce titre rythmé et solaire est un véritable hymne à la vulnérabilité et au lâcher-prise quand les sentiments reprennent le dessus. Écoutons « L'amour me gagne ».

Et c'est Kinvey qu'on vient d'entendre avec Dis-moi oui. Place maintenant à l'énergie de la scène émergente belge avec l'artiste Essila. Sur une production électropop moderne et captivante, elle nous parle de réappropriation de soi, d'ancrage et d'écoute de ses sensations brutes. Un titre vibrant qui donne envie de bouger. Voici In My Body.

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Le titre Sad Girls de Baby Kexa et David Guetta à l'instant. On continue encore avec la pop internationale et le retour survolté de Kesha. Fidèle à son esprit libre, impertinent et sans filtre, la star américaine nous offre ici un hymne énergique à l'émancipation et à l'amusement décomplexé. Énergie brute garantie, voici Boy Crazy. 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

Oui, on était en 2021 ici avec les Black Eyed Peas et leur titre Hit It. Coup de projecteur maintenant sur la scène belge avec le plus célèbre des DJ au masque de singe. Je parle bien entendu de Kid Noise. Son tout dernier titre, ici associé à la voix envoûtante d'Elin Mann, il signe un morceau électropop fédérateur sur l'envie de liberté, de grandir et de dépasser les cadres établis. Voici I Am Over School.

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C'était Une seule vie, titre d'Angèle, troisième single issu de son album à venir le 16 octobre, Instinct. On va passer maintenant à un grand moment d'émotion avec le duo Au Sommet formé par Pascal Obispo et David Hallyday. Deux grands noms de la chanson française qui se réunissent ici avec leurs univers pour chanter la mémoire, la transmission et l'amour éternel envers ceux qui nous ont quittés mais continuent de vivre avec nous. Écoutons ceux qui restent.

Morceau 100% Made in Belgium à l'instant, c'était la DJ Amélie Lenz et Angèle avec Run. Place à une touche d'originalité et d'humour avec le projet indie pop Petit Voyou. Dans ce morceau au charme rétro et décalé, il dresse le portrait tendre et poétique d'un personnage du quotidien. Une vraie pépite rafraîchissante, voici Philippe.

Souvenir de 1996, c'était Robbie Williams avec Freedom. Place à une touche d'élégance et de théâtralité avec la révélation belge Pierre Demar qui s'associe ici à la reine de la pop française Clara Luciani pour célébrer l'amour dans toutes ses imperfections. Un duo pétillant, chic et terriblement entraînant, voici Quasiment Parfait.

0: Et c'est Pétale qu'on vient d'entendre, dernier titre de Dariana Grande. Un moment de poésie maintenant, poésie pure et suspendue avec l'univers délicat de Pomme. De sa voix cristalline, elle met en mots cette sensation si particulière de solitude urbaine et de sensibilité à fleur de peau au milieu du tumulte du monde. Un titre d'une grande douceur, voici Seul dans la foule.
1: Ouh.

Les Frangines avec le titre fédérateur Ensemble, évidemment. Un brin de nostalgie maintenant, pop rap décalé dans la flosphère avec le groupe PZK qui revient sur un ton ironique et léger pour égratigner l'égocentrisme et les travers de notre époque sur un rythme hyper efficace. C'est moi.

Die With A Smile, c'était Lady Gaga et Bruno Mars en 2024. On va faire un retour sur les débuts d'un artiste complet. En 2008, le DJ et producteur Moziman s'appelait encore Quentin Moziman. Ici, je vous propose le titre Ose, un titre puissant qui nous lance un appel à dépasser nos peurs et faire le grand saut. Une dose de motivation en musique, voici Ose.

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Nous étions en 2013 avec Nolwenn Leroy et son titre Sixième Continent. On va déjà refermer cette programmation musicale avec une collaboration saisissante entre la chanson incisive de Vernis Rouge et le phrasé langoureux du rappeur Joker. Un regard piquant et sans concession sur les passions amoureuses et les tourments. Voici « L'amour est une garce ».

Et voilà, c'est sur ce morceau intense de Vernis Rouge et de Joker que s'achève cette édition de la Flosphère sur Fréquence Aiguisée. Un grand merci à toutes et tous de m'avoir accompagné pendant ces deux heures. On se donne rendez-vous jeudi prochain, même heure, 20h, 22h, pour faire le plein de bonnes ondes. Prenez bien soin de vous et excellente fin de soirée à tous. C'était Flo au micro. Ciao, ciao.

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0: Bienvenue tout le monde, bienvenue dans votre radio. Greg le DJ au micro pour cette émission Technosystem que vous connaissez. Chaque semaine, on se retrouve le temps d'une heure. Italo Dance et End Up au programme avec le meilleur des nouveautés, des souvenirs et un coup de cœur également cette semaine. Je vous propose d'ores et déjà de vous annoncer ce qui vous attend dans cette première partie d'émission, c'est-à-dire l'Italo Dance.
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0: En effet, vous êtes là pour la musique et pas pour le blabla, et ça tombe bien parce qu'on a beaucoup de titres à vous diffuser. Il y en a 13, on va pas perdre de temps à blablater. On aura Invictus, le coup de cœur de la semaine dernière, la Noté Bria per Nuote, et très très bon titre à découvrir en toute fin de série Italo Dance, juste après M2 Vivinel Laria, remixé par Ivan Tanz, remix de 2021, Dream de la Alegria, Unid Unité, remixé par Jonatas Pedrosa, DJ CEO sera là, I have nothing to say. Il s'agit du coup de cœur de cette semaine qui est Italo Dance, et voici Daniel Demartino avec Noi lo fait per Amore, c'est Marietto qui l'a remixé, c'est maintenant dans le T6.
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0: Invictus, la Notebria Pernoy Douai. Dans le Technosystème, il s'agissait du coup de cœur de la semaine dernière et c'est ce titre qui signe la fin de notre série Italo Dance. Je vous propose d'enchaîner directement avec le son Hands Up.
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0: Zaylona avec Die Die. Oui, il s'agit du titre de Shakira. Ce sera dans un remix Hands Up signé par Dance Corner. On aura également Nick Unique avec You Broke My Heart, remixé par 99ers. Et Hardest Weaver avec The Place My Heart Calls Homme à venir. Également le belge Niviro avec Illusion, souvenir de 2016. Ça fait du mal de savoir que ce titre a déjà 10 ans. Je vous l'avais passé bon nombre de fois. C'est un coup de cœur même il y a 10 ans. C'est Régal Ozone avec Cold Samba à découvrir dans moins de 10 minutes. Puisque juste auparavant, on aura un remix de Kelly Clarkson, Heartbeat Song remixé par Sun Vibes. Et voici Deep Tunez avec Sunlight. C'est dans notre émission du Technosystème.
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Zailoa, Dai Dai, Dent Cornered, Wimix, pour terminer notre 1112e épisode du Techno System. La semaine prochaine, j'aurai grande joie de vous retrouver pour un nouvel épisode avec encore plus de dance. Soyez là, en attendant,

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